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2: Salut à tous et on commence tout de suite sur TF1 avec votre film On a retrouvé la 7ème compagnie à 21h10. Sur France 2, votre magazine Envoyé spécial à 21h10. Sur France 3, votre série Cassandre, Pain béni à 21h10 également. Sur M6, votre jeu Top Chef avec 2 épisodes inédits à 21h10. Sur W9, il n'y a que la vérité qui compte avec 5 épisodes à 21h25. Sur TMC, Une famille en or, votre jeu avec 3 épisodes à 21h25. Sur TFX, Percy Jackson, le voleur de foudre à 21h10. Et sur Gulli, les 100 vidéos qui ont fait rire le monde entier avec 3 épisodes à 21h05. 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Et voilà, c'est tout pour ce soir. Passez une agréable soirée télévisée avec

0: Jacob Delza, c'est l'heure de l'horoscope.
1: Bélier, vous n'êtes pas en position de force, alors ne prenez pas de décisions importantes vous engageant pour l'avenir.
2: Taureau, vous n'avez pas une vision très juste de la situation, il vous manque des éléments peut-être.
3: Gémeaux, ne vous mettez pas en faute, on vous attend au tournant au moindre faux pas, soyez précautionneux.
4: Cancer, vous multipliez les contacts et les initiatives pour que vos affaires prospèrent comme il se doit.
5: Lion, vous êtes consciencieux et professionnel, on ne peut pas vous prendre en défaut.
6: Vierge, vous devez entretenir des relations harmonieuses avec vos collègues ou avec votre associé si vous voulez que vos affaires prospèrent.
7: Balance, vous démarrez au quart de tour, à la moindre réflexion.
8: Attention, arrondissez les angles au lieu de mettre de l'huile sur le feu.
9: Scorpion, votre ambition est à nouveau sur la sellette.
10: Vous retrouvez votre superbe pour prouver aux yeux de tous ce dont vous êtes capable.
11: Sagittaire, climat à haute tension au bureau.
12: Ne relâchez pas votre attention, vous risqueriez de commettre une bourde.
13: Capricorne, privilégiez les rendez-vous extérieurs, les réunions qui vous mettent en contact avec de nouveaux interlocuteurs.
14: Verseau, oxygénez-vous à la campagne ou prenez quelques jours de repos.
15: Vous avez besoin de vous mettre au vert pour décompresser.
16: Poisson, vous êtes soutenu dans vos entreprises.
17: Alors continuez dans la voie que vous vous êtes fixée.
18: Vous ne tarderez pas à récolter les fruits de vos efforts.
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0: très bon réveil, très bon début de journée à l'écoute de Radio FMR en ce jeudi matin. On est le 7 mai aujourd'hui. Le week-end prolongé se démarre bientôt et ça c'est cool. Il est 7h. Dans votre playlist, on va écouter les Offenbach. Avant ça, coup d'œil sur l'actualité locale et nationale avec Alicia Coteau. Salut Alicia.
1: Bonjour à toutes et à tous. Dans l'actualité de ce jeudi, un nouveau refus d'obtempérer, une enquête sur les pollutions qui touchent le Tihou, maintien du site Vully à Rumilly et une découverte à petit prix du massif des Bauges. Policier blessé lors d'un refus d'obtempérer à Annecy, un contrôle de police a dégénéré samedi place de la Libération. Un scooter signalé volé a tenté de fuir lors de l'interpellation. Le conducteur, un mineur de 17 ans, a percuté les forces de l'ordre avant d'être arrêté avec son passager, également âgé de 17 ans. Il sera jugé le 20 mai. Cet incident s'ajoute à d'autres refus d'obtempérer récents à Annecy qui ont déjà causé des blessures chez les forces de l'ordre. À Annecy, toujours, une enquête a été ouverte pour identifier les sources de pollution récurrente du Tihou et de ses affluents. Ces cours d'eau du centre-ville subissent depuis plusieurs années des épisodes de pollution variés dont l'origine reste difficile à déterminer. Le déversement de substances polluantes dans un cours d'eau est un délit pouvant entraîner jusqu'à 2 ans de prison et 75 000 euros d'amende. La célèbre Sophie la girafe, produite historiquement en Haute-Savoie, n'est désormais plus fabriquée ni conditionnée à Rumilly. Le PDG de Vully, Alain Thirion, confirme une production temporairement en Chine avant un transfert vers une future usine dans les Vosges. Malgré cette délocalisation, il assure que le site de Rumilly ne fermera pas. Une soixantaine de salariés y travaillent encore, notamment sur la logistique, l'administration et la fabrication d'autres jouets, comme l'arbre chlorophylle ou des anneaux de dentition. Le dirigeant évoque aussi des raisons écologiques et techniques pour expliquer la fin de la production locale de la girafe, notamment les contraintes liées aux plâtres utilisés pour les moules. Culture et nature à petit prix. Jusqu'à l'automne, le parc naturel régional du Massif des Bauges organise une nouvelle édition des Rancards, un programme de 22 rendez-vous mêlant art, science et découverte de la nature. Proposé au tarif symbolique de 2 euros, ils permettent d'explorer autrement ce territoire situé entre Savoie et Haute-Savoie. Parmi les temps forts, des ateliers autour des insectes, des randonnées sonores ou encore des balades compté. Les organisateurs conseillent de réserver rapidement, les places étant limitées. C'est la fin de ce flash. Merci d'avoir choisi Radio FMR. Bonne journée à tous.
0: Merci beaucoup à toi, Alicia. Retour de l'actualité, ça sera dans une heure ici sur Radio FMR. Coup d'œil sur la météo de ce jeudi. Retour aujourd'hui d'un temps sec et ensoleillé sur l'ensemble de la région. Un beau temps qui devrait continuer comme ça jusqu'à samedi. Côté température, on démarre la matinée avec entre 8 et 11 degrés dans l'Albanais. Il fera 15 à la mi-journée. Pour les maximales cet après-midi, comptez 20 degrés à Rumilly et Aix-les-Bains et 19 du côté du Grand Annecy. Comme tous les matins, on vous accompagne également sur les routes de la région. Des ralentissements ce matin à vous signaler principalement sur le Grand Annecy. Ça commence à ralentir déjà notamment du côté d'Annecy Nord et du côté de Sillingy. Le trafic sera de retour d'ici une demi-heure et puis là on vous accompagne sur les routes peut-être de la région ou peut-être encore à la maison avec une très bonne playlist. Voici pour vous les Offenbach sur Radio FMR.

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0: Et oui, tous les matins, on démarre la journée ensemble ici sur Radio FMR avec une bonne playlist et aussi avec des bons plans. Vos bons plans, justement, on va les retrouver tout à l'heure sur Radio FMR à 7h45, 8h45 et 9h45. Comme tous les matins également, mille et une choses en ce moment blanc. Le jeudi matin, Philippe vous fait découvrir les meilleures sorties à faire dans le coin. À 7h20, on va parler de Uberbot, nouveau service qui va être déployé sur le lac d'Annecy courant juin. À 8h15, on parlera de l'hebdo des Savoies, nouvelle une à découvrir ce matin. 8h20, dans l'info du jour, on va parler festival avec le Pharonic Festival, on va parler électro avec la suite du line-up qui a été annoncé. À 8h30, l'invité du jour, ça sera la piscine de Rumi. 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Le temps de tenter votre chance, c'est la playlist éphémère qui continue avec notamment Big Flo et Oli qu'on écoute juste après Ed Sheeran en souvenir.

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0: avec Big Flo et Oli dans la suite de votre playlist. Après, les meilleures choses à faire dans le coin en ce moment, c'est Philippe dans Mille et une choses en Savoie Mont Blanc, comme tous les matins, 7h15.
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2: Salut à tous, aujourd'hui, je vous propose une expérience un peu particulière. Une expérience qui ne dépend ni de la météo, ni de la saison, et pourtant, qui vous donne cette sensation unique d'évasion que l'on recherche tous.

Bienvenue dans le monde de l'escalade indoor. Longtemps réservée aux passionnés de montagne, l'escalade s'est aujourd'hui démocratisée. Elle est entrée dans nos villes, dans nos vies. Et elle attire de plus en plus de personnes en quête de mouvement, de sensations, mais aussi de bien-être. Et ici, en Savoie-Mont-Blanc, nous avons la chance d'avoir des structures modernes, accessibles et particulièrement inspirantes. Par exemple, à quelques minutes de Rumilly, la salle Space Block, à

0: peu de hauteur pour voir les choses autrement. Mille choses à faire sur Mont-Blanc, c'était la découverte de l'escalade indoor. Excellente journée à tous sur UFMR.
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Vous écoutez Radio FMR, jeudi matin, c'est le Wake Up avec vous et ce matin on parle de Uber. Uber, le spécialiste des courses privées et aussi des livraisons de food à domicile. Cette année, Uber continue son développement avec Uberbot. Alors contrairement aux courses en voiture, Uberbot ne vous propose pas un service de transport traditionnel pour aller d'un point A à un point B. Vous ne pourrez pas aller par exemple de Sévry à Saint-Jean-Rieux. A contrario, ça va vous proposer par exemple des possibilités de faire des sorties privées, des balades ou encore des excursions. Vous pourrez choisir d'avoir un conducteur, un pilote ou non. Le service il sera disponible mi-juin du coup et ça reste directement accessible depuis l'application Uber qu'on a quasiment tous sur nos téléphones. Uber en tout cas qu'on va pouvoir retrouver sur le lac d'Annecy, ça sera à partir de mi-juin et d'ici là on continue ensemble. La playlist éphémère de ce jeudi matin, Céline Dion qui arrive pour vous et juste avant c'est Gims.

Céline Dion sur Radio FMR, jeudi matin, coup d'œil sur la météo du jour aujourd'hui. C'est un temps sec et ensoleillé que nous allons retrouver sur l'ensemble de la région. Un beau temps qui devrait durer comme ça jusqu'à samedi. Côté température, on démarre la matinée avec entre 8 et 11 degrés dans l'Albanais. Il fera 15 à la mi-journée pour les maximales cet après-midi. Comptez 20 degrés à Rumi et Aix-les-Bains et 19 degrés du côté d'Annecy. Comme tous les matins, on vous accompagne sur les routes de la région également. Un trafic qui commence à se densifier du côté de Sillingy toujours, du côté d'Annecy Nord, du monde qu'on commence à noter du côté de Pringy et puis enfin du côté des Marquisats, le trafic qui commence à se densifier également. Prochain point sur le trafic dans une demi-heure et nous on continue ensemble la playlist FMR de ce jeudi matin. Voici pour vous Lady DJ Snake, ça arrive pour vous juste après Robin Schulz sur Radio FMR. Bon réveil.

0: Le son de Lady sur Radio FMR pour démarrer ce jeudi matin. La suite de l'émission, c'est vos bons plans qu'on va retrouver tout à l'heure à 7h45. On va jouer ensemble également à 7h50, donc restez bien avec moi ici sur Radio FMR. Votre place qui continue avec DJ Snake juste après l'horoscope.
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2: Bélier, vous n'êtes pas en position de force, alors ne prenez pas de décisions importantes vous engageant pour l'avenir. Taureau, vous n'avez pas une vision très juste de la situation, il vous manque des éléments peut-être. Gémeaux, ne vous mettez pas en faute, on vous attend au tournant au moindre faux pas, soyez précautionneux. Cancer, vous multipliez les contacts et les initiatives pour que vos affaires prospèrent comme il se doit. Lion, vous êtes consciencieux et professionnel, on ne peut pas vous prendre en défaut. Vierge, vous devez entretenir des relations harmonieuses avec vos collègues ou avec votre associé si vous voulez que vos affaires prospèrent. Balance, vous démarrez au quart de tour, à la moindre réflexion. Attention, arrondissez les angles au lieu de mettre de l'huile sur le feu. Scorpion, votre ambition est à nouveau sur la sellette. Vous retrouvez votre superbe pour prouver aux yeux de tous ce dont vous êtes capable. Sagittaire, climat à haute tension au bureau. Ne relâchez pas votre attention, vous risqueriez de commettre une bourde. Capricorne, privilégiez les rendez-vous extérieurs, les réunions qui vous mettent en contact avec de nouveaux interlocuteurs. Verseau, oxygénez-vous à la campagne ou prenez quelques jours de repos. Vous avez besoin de vous mettre au vert pour décompresser. Poisson, vous êtes soutenu dans vos entreprises. Alors continuez dans la voie que vous vous êtes fixée. Vous ne tarderez pas à récolter les fruits de vos efforts.
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toujours aussi bon ce genre de classique. Stromae sur Radio FMR, 7h45. Coup d'œil sur vos bons plans. Les événements à ne pas manquer dans l'Albanais. Le grand Annecy, on fait le point ensemble maintenant avec le Plectrum de Rémi qui vous donne plusieurs rendez-vous pour ce week-end. Ce jeudi soir, soirée salsa. Vendredi soir, soirée playlist de l'équipe. Et puis samedi soir, soirée avec DJ Dan Mozen. Ce week-end, l'association Albi Animation Médiévale vous donne rendez-vous pour la 27e édition des Médiévales d'Albi sur Chéron. Tout au long du week-end, vous allez pouvoir retrouver de nombreuses troupes d'animation, des conteurs d'histoire, de la musique ou encore de la danse, mais aussi un marché artisanal à travers tout le village, ainsi qu'un espace restauration et buvette. Et puis enfin, ce week-end, Cyclamen vous propose son troc nature au programme 2 jours festifs avec animation, forum des associations, musique, visioconférence, visite de jardin, troc de plantes ou encore échange de graines. Rendez-vous dans la salle polyvalente d'Herry sur Albi, samedi dès 14h pour en profiter et dimanche dès 9h. Les infos comme d'habitude sur le site de la radio, radiofmr.com. Et nous on continue ensemble votre playlist en ce jeudi matin avec Amir qui arrive pour vous. Après du son électro, c'est Switch Disco.

0: On démarre le week-end prolongé ensemble ici sur Radio FMR jeudi matin avec le son d'Amir.
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0: 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La PSFMR qui continue avec Miley Cyrus. Et il y aura Taylor Swift aussi.
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0: On écoutera Kesha aussi, ça arrive pour vous juste après l'actualité locale et nationale de ce jeudi avec Alessia Cotto.
1: Bonjour à toutes et à tous. Dans l'actualité de ce jeudi, un nouveau refus d'obtempérer, une enquête sur les pollutions qui touchent le Tihou, maintien du site Vully à Rumilly et une découverte à petit prix du massif des Bauges. Policier blessé lors d'un refus d'obtempérer à Annecy, un contrôle de police a dégénéré samedi place de la Libération. Un scooter signalé volé a tenté de fuir lors de l'interpellation. Le conducteur, un mineur de 17 ans, a percuté les forces de l'ordre avant d'être arrêté avec son passager, également âgé de 17 ans. Il sera jugé le 20 mai. Cet incident s'ajoute à d'autres refus d'obtempérer récents à Annecy qui ont déjà causé des blessures chez les forces de l'ordre. À Annecy, toujours, une enquête a été ouverte pour identifier les sources de pollution récurrentes du Tihou et de ses affluents. Ces cours d'eau du centre-ville subissent depuis plusieurs années des épisodes de pollution variés dont l'origine reste difficile à déterminer. Le déversement de substances polluantes dans un cours d'eau est un délit pouvant entraîner jusqu'à 2 ans de prison et 75 000 euros d'amende. La célèbre Sophie la girafe, produite historiquement en Haute-Savoie, n'est désormais plus fabriquée ni conditionnée à Rumilly. Le PDG de Vully, Alain Thirion, confirme une production temporairement en Chine avant un transfert vers une future usine dans les Vosges. Malgré cette délocalisation, il assure que le site de Rumilly ne fermera pas. Une soixantaine de salariés y travaillent encore, notamment sur la logistique, l'administration et la fabrication d'autres jouets, comme l'arbre chlorophylle ou des anneaux de dentition. Le dirigeant évoque aussi des raisons écologiques et techniques pour expliquer la fin de la production locale de la girafe, notamment les contraintes liées aux plâtres utilisées pour les moules. Culture et nature à petit prix. Jusqu'à l'automne, le parc naturel régional du Massif des Bauges organise une nouvelle édition des Rancards, un programme de 22 rendez-vous mêlant art, science et découverte de la nature. Proposé au tarif symbolique de 2 euros, ils permettent d'explorer autrement ce territoire situé entre Savoie et Haute-Savoie. Parmi les temps forts, des ateliers autour des insectes, des randonnées sonores ou encore des balades comptées. Les organisateurs conseillent de réserver rapidement, les places étant limitées. C'est la fin de ce flash. Merci d'avoir choisi Radio FMR. Bonne journée à tous.
0: Merci beaucoup à toi Alessia. Prochain point d'actualité, ça sera dans une heure ici sur Radio FMR. Coup d'œil sur la météo de ce jeudi. Retour aujourd'hui d'un temps sec et ensoleillé sur l'ensemble de la région. Un beau temps qui devrait durer comme ça jusqu'à samedi. Côté température, on démarre la matinée avec entre 8 et 11 degrés dans l'Albanais. Il fera 15 à la mi-journée. Pour les maximales cet après-midi, comptez 20 degrés à Rumilly, Aix-les-Bains et 19 degrés du côté du Grand Annecy. Comme tous les matins, on vous accompagne également sur les routes de la région. Des ralentissements ce matin à vous signaler, notamment du côté d'Annecy Nord où c'est compliqué comme chaque matin. Du côté d'Annecy Centre également, le trafic qui se densifie entre Rumilly et Annecy, notamment en passant par l'autoroute et la départementale entre Albi-sur-Champ et Sino-Sud. Beaucoup de monde du côté de Sillinger également, comme chaque matin. Retour du trafic, ça sera à 9h. Et d'ici là, nous, on démarre ensemble la journée avec, dans votre playlist, Kesha. Ça sera TikTok qu'on écoute juste après Taylor Swift.

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2: Très heureux de vous retrouver comme tous les matins ici sur Radio FMR entre 7h et 10h. C'est le Wake Up avec vous. Jeudi 7 mai, aujourd'hui on fête la journée mondiale du rire. Ça nous fait penser forcément aux impropothèmes qui vont nous faire rire la semaine prochaine avec le Fest Up qui se prépare sur l'ensemble de la semaine prochaine. Ça démarre mardi prochain. Toutes les infos qui sont à retrouver sur le site de la radio, radiofmr.com. Allez vite prendre vos places pour leurs différents spectacles. Une semaine de festival qui s'annonce très très cool en vue. Dans l'émission de ce jeudi, 8h15, on va découvrir ensemble la une de l'hebdo des Savoies de ce matin. À 8h20, dans l'info du jour, on parlera du Pharaonic Festival. À 8h30, nous allons recevoir la piscine de Rumi, la piscine qui ouvre dans un peu plus d'une semaine. Elle ouvre le 15 mai prochain. À 9h15, ça sera vos programmes TV. 9h20, c'est toute une histoire avec Amélie. Et puis, comme chaque matin, c'est votre rendez-vous du matin. C'est vos bons plans que vous retrouvez à 7h45, 8h45 et 9h45. 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La playlist FMR qui continue avec David Guetta et Gillo juste après Kesha. 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

C'est toujours aussi bon de réécouter ce genre de classique. Kesha à l'instant sur Radio FMR. C'est le Wake Up avec vous en ce jeudi matin. Et comme tous les jeudis, on découvre ensemble un nouveau numéro de l'hebdo des Savoies. Et dont le numéro de ce jeudi 7 mai 2026. Arumi, hausse des impôts et équilibre budgétaire au sujet du dernier conseil municipal. C'est un article qui est à retrouver en page numéro 10. Dans l'Albanais, l'alerte des PFAS s'étend sur les communes environnantes comme Albi-sur-Chiron ou encore Chavanot. Article à retrouver en page numéro 7. Et puis enfin, découvrez l'association Synapse 74 en page numéro 4. 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Nous continuons ensemble votre playlist en ce jeudi matin avec David Guetta.

très bon ce genre de classique. Florida à l'instant ici sur Radio FMR. Dans l'info du jour de ce matin, on parle du Pharaonic Festival. C'est l'événement électro à ne pas manquer dans le territoire. Rendez-vous à Cluse. Ça sera le samedi 12 septembre prochain avec sur scène notamment cette année Bob Sinclair. J'ai vu en mix il y a quelques jours, c'est toujours aussi bon. Il y aura aussi Upsilon sur la scène du Pharaonic. C'est le phénomène électro en pleine ascension en ce moment. Il vient de rejoindre le line-up et en ce moment, c'est toujours les préventes, toujours. Donc, allez vite réserver vos places pour le 12 septembre prochain. Et puis, nous, on continue ensemble la playlist FMR en ce jeudi matin. On va écouter notamment K-Black, qui aura aussi Barton et le son d'Upsilon, justement, maintenant.

0: très bon début de journée à l'écoute de Radio FM en ce jeudi matin avec le son de Tila à l'instant.
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0: Et ce matin dans nos studios, nous recevons la ville de Rumi avec nous en studio Mickaël Violet, adjoint chargé des sports et de la vie associative, et puis Joanne Ledbeur, directrice des sports et de la vie associative. Bonjour et bienvenue à vous deux chez Radio FMR ce matin.
3: Bonjour.
4: Bonjour.
0: Très heureux de vous accueillir ce matin pour parler de la piscine de Rumi. Alors, un super équipement qu'on a ici à Rumi, un espace familial et sportif qui ouvrira quand cette année?
3: Eh ben, ça ouvre vendredi 15, donc la semaine prochaine, début de saison. Qui fera beau. En tout cas, c'est le signe de la belle saison qui arrive, donc on est très content d'ouvrir la piscine comme chaque saison.
0: Du coup, à partir du 15 mai, on va pouvoir retrouver la piscine qui sera ouverte jusqu'à quand?
3: Elle sera ouverte jusqu'au 30 septembre.
0: Ok.
3: Jusqu'à la fin, à peu près jusqu'à l'été, pendant midi et puis le soir, en gros. Été en continu et puis septembre pendant midi. Après, vous pourrez trouver tous les horaires sur le site de la ville.
0: Trop bien. La piscine, c'est plusieurs bassins qu'on trouve. Il y a un espace pour les enfants, etc.
3: C'est ça, il y a le bassin pour les tout petits, la pataugeoire, qui permet aux plus petits de s'amuser, déjà découvrir l'eau, le bassin école, un bassin un peu intermédiaire, plus facile d'avoir pied, et puis le grand bassin pour les nageurs un peu plus confirmés.
0: Et puis il y a des espaces de jeu aussi qui l'entourent un peu.
3: C'est ça, dans le parc tout autour, dans ce magnifique parc, dans le cadre de verdure, vous avez la pelouse pour profiter, faire la sieste si vous le souhaitez, et puis terrain de volley, terrain de table de ping-pong, ça permet aussi de s'amuser à côté de l'eau.
0: Et puis on peut manger en bout sur place aussi.
3: C'est ça, donc cette année le snack ouvrira, c'est un nouveau commerçant qui reprend cette année, c'est un commerçant qui est installé depuis de longue date dans l'Albanais, qui est un food truck, et qui va reprendre cette année le snack, donc en dur, donc ça ouvrira pas tout de suite, je crois le 15, ça ouvrira un petit peu après, mais ça ouvrira très vite. On peut profiter aussi bien côté piscine que côté terrasse pour le grand public.
0: Trop bien, la piscine qui ouvre du coup la semaine prochaine à partir de vendredi prochain, toujours la possibilité de prendre des leçons de natation, c'est pas encore complet.
4: Oui, alors il y en a pour tous les goûts à la piscine. Il reste des places pour prendre des leçons de natation, qu'on soit adulte ou enfant, en cours collectif et cours individuel. Il faut s'inscrire sur le site internet. Et là, c'est Nadège qui vous accueillera pour vous orienter vers le bon cours de natation. Alors, il n'y a pas que des cours de natation, hein, Yann?
0: Il y a aussi l'aquagym.
4: Exactement, on renouvelle cette carte saison illimitée pour avoir droit à 3 cours hebdomadaires, idéalement répartis dans la semaine, lundi, mercredi et samedi. 3 cours avec 3 maîtres nageurs différents, donc 3 façons d'appréhender l'aquagym dans une ambiance très conviviale, très décontractée. Alors on a beaucoup de succès auprès d'un public féminin, on est à la recherche de public masculin, donc si t'es intéressé Yann, le premier cours d'aquagym est gratuit, venir découvrir l'activité dès la semaine prochaine à la piscine.
0: Donc samedi prochain, premier cours d'aquagym.
4: Exactement, samedi prochain, rendez-vous à la piscine 9h15 pour le premier cours d'aquagym, gratuit pour le premier cours pour venir essayer. Okay. Essayer, c'est l'adopter.
0: Trop bien. Les cours d'aquagym 3 fois par semaine. Et puis une nouveauté qu'on retrouve à l'entrée aussi de la piscine, si on oublie son maillot de bain par exemple.
3: C'est ça, donc cette année il y aura un distributeur à l'entrée. Alors maillot de bain ou autre chose, en tout cas tous les petits accessoires, c'est ça, qui peuvent être utiles. Des bonnets, des lunettes, un maillot de bain si vraiment on est tête en l'air. Donc ça sera disponible à l'entrée de la piscine.
0: Trop bien. Les infos de la piscine qu'on peut retrouver directement sur le site où il y a les petites cartes.
4: Toutes les infos sur le site internet. Et puis, il n'y a pas que les cours d'aquagym. Il y a aussi 2 animations gratuites. Une animation pour les enfants tous les mercredis après-midi, enseignée par un maître nageur. Et puis, une animation gratuite pour les adultes le jeudi midi. Un conseil de nage aux adultes pour se perfectionner, pour apprendre une nouvelle technique de nage. On peut ambitionner d'apprendre le papillon, par exemple. C'est possible le jeudi midi auprès d'un maître nageur. Venez, un couloir de nage est réservé et un maître nageur à disposition pour vous aider à progresser.
0: Trop bien. La piscine ouverte à partir de vendredi prochain jusqu'au 30 septembre prochain. Allez en profiter. Les infos qui sont, comme dit, à retrouver sur le site de la ville de Rumi ainsi que sur le site de la radio où on vous a partagé les infos également. Merci beaucoup à vous deux d'être venus ce matin.
3: Merci à vous.
4: À très vite à la piscine.
0: Et puis on continue votre playlist avec Barton notamment ici à
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1: Bélier, vous n'êtes pas en position de force, alors ne prenez pas de décisions importantes vous engageant pour l'avenir. Taureau, vous n'avez pas une vision très juste de la situation, il vous manque des éléments peut-être. Gémeaux, ne vous mettez pas en faute, on vous attend au tournant au moindre faux pas, soyez précautionneux. Cancer, vous multipliez les contacts et les initiatives pour que vos affaires prospèrent comme il se doit. Lion, vous êtes consciencieux et professionnel, on ne peut pas vous prendre en défaut. Vierge, vous devez entretenir des relations harmonieuses avec vos collègues ou avec votre associé si vous voulez que vos affaires prospèrent. Balance, vous démarrez au quart de tour, à la moindre réflexion. Attention, arrondissez les angles au lieu de mettre de l'huile sur le feu. Scorpion, votre ambition est à nouveau sur la sellette. Vous retrouvez votre superbe pour prouver aux yeux de tous ce dont vous êtes capable. Sagittaire, climat à haute tension au bureau. Ne relâchez pas votre attention, vous risqueriez de commettre une bourde. Capricorne, privilégiez les rendez-vous extérieurs, les réunions qui vous mettent en contact avec de nouveaux interlocuteurs. Verseau, oxygénez-vous à la campagne ou prenez quelques jours de repos. Vous avez besoin de vous mettre au vert pour décompresser. Poisson, vous êtes soutenu dans vos entreprises. Alors continuez dans la voie que vous vous êtes fixée. Vous ne tarderez pas à récolter les fruits de vos efforts.
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très bon jeudi matin avec Radio FMR. Coup d'œil sur vos bons plans, les événements à ne pas manquer dans l'Albanie et le Grand Annecy cette semaine. Rendez-vous notamment avec Elvis Versa Verzunex qui vous propose plusieurs rendez-vous pour ce week-end. Vendredi et samedi soir dès 19h, soirée apéro italien au programme pizza, antipasti, tiramisu. Ça sera consommé sur place ou à emporter. Rendez-vous également ce week-end au Quai des Arts pour la première édition de Piano Folies. Et puis enfin, ce vendredi, le Château de Montrossier vous propose une journée spéciale sur le thème des abeilles. Dès 10h30, vous allez pouvoir découvrir des abeilles et réaliser une bougie en cire d'abeille. Comptez 10 euros pour l'animation. Les infos à retrouver sur le site de la radio, radiofmr.com.

0: Mars, jeudi matin ensemble sur Radio Éphémère avec Québec.
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0: 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Dans les prochaines minutes, Neyo arrive et il y aura Kaigo aussi.
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0: on vous accompagne au boulot avec le son de Kungs. Ça arrive pour vous juste après l'actualité locale et nationale de ce jeudi matin, présentée par Alessia Cotto. Salut.
1: Bonjour à toutes et à tous. Dans l'actualité de ce jeudi, un nouveau refus d'obtempérer, une enquête sur les pollutions qui touchent le Tihou, maintien du site Vully à Rumilly et une découverte à petit prix du massif des Bauges. Policier blessé lors d'un refus d'obtempérer à Annecy, un contrôle de police a dégénéré samedi place de la Libération. Un scooter signalé volé a tenté de fuir lors de l'interpellation. Le conducteur, un mineur de 17 ans, a percuté les forces de l'ordre avant d'être arrêté avec son passager, également âgé de 17 ans. Il sera jugé le 20 mai. Cet incident s'ajoute à d'autres refus d'obtempérer récents à Annecy qui ont déjà causé des blessures chez les forces de l'ordre. À Annecy, toujours, une enquête a été ouverte pour identifier les sources de pollution récurrente du Tihou et de ses affluents. Ces cours d'eau du centre-ville subissent depuis plusieurs années des épisodes de pollution variés dont l'origine reste difficile à déterminer. Le déversement de substances polluantes dans un cours d'eau est un délit pouvant entraîner jusqu'à 2 ans de prison et 75 000 euros d'amende. La célèbre Sophie la girafe, produite historiquement en Haute-Savoie, n'est désormais plus fabriquée ni conditionnée à Rumilly. Le PDG de Vully, Alain Thirion, confirme une production temporairement en Chine avant un transfert vers une future usine dans les Vosges. Malgré cette délocalisation, il assure que le site de Rumilly ne fermera pas. Une soixantaine de salariés y travaillent encore, notamment sur la logistique, l'administration et la fabrication d'autres jouets comme l'arbre chlorophylle ou des anneaux de dentition. Le dirigeant évoque aussi des raisons écologiques et techniques pour expliquer la fin de la production locale de la girafe, notamment les contraintes liées aux plâtres utilisés pour les moules. Culture et nature à petit prix. Jusqu'à l'automne, le parc naturel régional du Massif des Bauges organise une nouvelle édition des Rencarts, un programme de 22 rendez-vous mêlant art, science et découverte de la nature. Proposé au tarif symbolique de 2 euros, ils permettent d'explorer autrement ce territoire situé entre Savoie et Haute-Savoie. Parmi les temps forts, des ateliers autour des insectes, des randonnées sonores ou encore...
0: Eh ben super, retour de l'actualité dans une heure ici sur Radio FMR. Coup d'œil sur la météo de ce jeudi matin. Aujourd'hui, le temps sera ensoleillé, ça sur l'ensemble de la journée, ça fait plaisir. Côté température, il fait déjà bon ce matin. Comptez 15 degrés d'annoncer pour la mi-journée. Il fera jusqu'à 20 degrés cet après-midi à Rumilly et Aix-les-Bains. Et il fera 21 degrés du côté d'Annecy cet après-midi. Comme tous les matins, un coup d'œil rapide sur vos conditions de circulation. Pas d'accident à vous signaler, hormis les ralentissements habituels. Donc si vous êtes sur la route du côté d'Annecy, forcément de nombreux ralentissements. Et puis sinon, ici du côté de Rumilly, le trafic est assez fluide dans l'ensemble de nouveau. Retour du trafic dans une demi-heure. Et là, on continue votre playlist avec Kungs.

0: On vient d'écouter le son électro de Kung sur Éphémère.
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0: Et pour bien démarrer ce jeudi, dans les prochaines minutes, à 9h20, ça sera C'est toute une histoire avec Amélie. On va également faire le point sur votre horoscope tout à l'heure à 9h40 avec Elsa. 9h45, ça sera vos bons plans. 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Le temps de participer, on continue ensemble votre playlist avec Pierre Garnier notamment aux côtés de M. Pokora. Il y aura aussi John the Girl juste après le son de Vita sur FMR.

0: Pierre Garnier et Mpokora pour démarrer ce jeudi matin ici sur Radio FMR. J'espère que tout se passe bien pour vous en ce jeudi matin. Peut-être déjà en week-end, ça c'est très cool si c'est le cas pour vous. Et puis peut-être que vous êtes au boulot en ce moment même. On vous accompagne ici sur Radio FMR avec Jen The Girl comme promis dans la suite de votre playlist après les programmes TV.
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3: Salut à tous et on commence tout de suite sur TF1 avec votre film. On a retrouvé la 7ème compagnie à 21h10. Sur France 2, votre magazine Envoyé spécial à 21h10. Sur France 3, votre série Cassandre, Pain béni à 21h10 également. Sur M6, votre jeu Top Chef avec 2 épisodes inédits à 21h10. Sur W9, il n'y a que la vérité qui compte avec 5 épisodes à 21h25. Sur TMC, Une famille en or, votre jeu avec 3 épisodes à 21h25. Sur TFX, Percy Jackson, le voleur de foudre à 21h10. Et sur Gulli, les 100 vidéos qui ont fait rire le monde entier avec 3 épisodes à 21h05. Et n'oubliez pas ce soir sur Éphémère, à partir de 19h, c'est la Vintage Session avec le meilleur des sons de ces dernières années jusqu'à 22h. Et voilà, c'est tout pour ce soir. Passez une agréable soirée télévisée avec Radio.

0: Merci Yann avec vous dans le wake-up de ce jeudi matin et tous les mercredis matin et jeudi matin, vous pouvez découvrir une nouvelle chronique, c'est toute une histoire avec Amélie. Allez, on écoute la chronique d'hier. On démarre la journée ensemble ici sur Radio FMR avec Taylor Swift. Il est tout juste 7h20 et le mercredi ainsi que le jeudi matin 7h20 sur Radio FMR, c'est toute une histoire avec toi Amélie. Salut Amélie.
1: Bonjour Yann, bonjour à tous. Aujourd'hui je vous emmène dans un décor de carte postale, un de ces lieux où la géographie semble avoir été dessinée pour protéger les secrets des hommes. C'est chez nous, ici dans l'Albanais. Bienvenue à Albi-sur-Chéran.
0: Ah oui, bah je pense que t'as très bien choisi ton sujet, retour des médiévales d'Albi ce week-end.
1: C'est bien ça, Yann. 27e édition cette année. Ce samedi et ce dimanche, à Albi-sur-Chéran, ne soyez pas surpris par le cliquetis des armures ou l'odeur du cochon grillé. La cité revêt ses habits de fête à l'occasion de ses célèbres médiévales.
0: 27e édition, pas de quoi nous ramener au Moyen-Âge, mais quand même déjà pas mal.
1: Et oui, l'aventure des médiévales d'Albi, c'est toute une histoire et elle ne date pas d'hier. Le projet prend racine il y a 30 ans, en 1996, lorsqu'une poignée de visionnaires mise sur le décor naturel du village pour ressusciter l'histoire. Malgré un coup d'arrêt en 2012, la passion n'a jamais quitté le cœur des habitants. Une équipe de passionnés a rapidement ravivé la flamme, refusant de laisser s'éteindre une fête qui puise sa force dans les pierres du vieux bourg. Les médiévales d'Albi-sur-Chéran sont une parenthèse temporelle. Imaginez la place de l'église métamorphosée en campement de mercenaires où le fracas des épées se mêle aux légendes murmurées tandis qu'au détour d'une ruelle, l'odeur du cuir et le rythme des maillets vous guident vers les tanneurs et artisans, gardiens de gestes séculaires. Mais au-delà du folklore, Albi cache une histoire d'une densité rare. Une histoire de pierre et de cuir.
0: Alors qu'est-ce qu'il faut savoir sur Albi-sur-Chéran ?
1: Eh bien, au Moyen-Âge, Albi n'est pas qu'un charmant village. Situé sur les routes ancestrales reliant Chambéry à Genève, la bourgade est le seul point de passage pour franchir facilement le Chéran. Pour contrôler les allées et venues, le bourg était protégé par 7 châteaux. 7, vous avez bien entendu, c'est quand même pas rien. Imaginez la silhouette de cette falaise hérissée de tours de guet et de donjons, surveillant le moindre voyageur, le moindre marchand de sel ou de soie. De ces forteresses dénommées Montpont, Mont-Désir ou encore Mont-Vagnard, il ne reste aujourd'hui que des ruines romantiques ou des maisons fortes transformées. Mais l'esprit de défense, lui, est resté gravé dans l'étroitesse des ruelles qui serpentent vers la place de l'église.
0: Aujourd'hui, on peut se dire qu'Albi-sur-Chéran, c'est un vrai pôle économique. On y compte beaucoup d'entreprises. Est-ce que c'est récent, cette activité économique ?
1: Alors, au Moyen-Âge, on n'avait pas encore ni CSD, ni Socotec, ni les Brasseurs Savoyards et tant d'autres. Mais on peut dire qu'Albi était déjà un centre industriel avant l'heure. Grâce au Chéran, aux élevages de bestiaux, à la culture du lin et du chanvre, le village est devenu, écoutez bien, la capitale de la cordonnerie. Et non du tire-bouchon, comme on a essayé de me faire croire. Au XIVe siècle, on y comptait des dizaines d'ateliers de tanneurs. Le cuir était travaillé dans les maisons sous les arcades de la place centrale. Ces arcades permettaient aux tanneurs d'exposer leur peau à l'abri de la pluie tout en profitant de la lumière du jour. Et donc, pour être au plus près de leur matière première, les cordonniers se sont installés en masse dans la cité. Cette activité a perduré jusqu'au XIXe siècle. En 1860, on comptait pas moins de 70 maîtres cordonniers et près de 300 personnes qui travaillaient la chaussure. On disait même à l'époque que si vous passiez par Albi avec des souliers troués, vous en repartiez avec des bottes de prince. C'est cette richesse artisanale qui a permis au bourg de prospérer loin des famines qui frappaient parfois le reste de la Savoie. Et c'est donc pour ça que vous pouvez aujourd'hui visiter, gratuitement d'ailleurs, le musée de la cordonnerie, place du Trophée.
0: Alors, est-ce qu'on pourra retrouver des cordonniers au médiéval ce week-end ?
1: Eh ben, je ne vais pas vous dévoiler ici toutes les surprises des médiévales, mais oui, les métiers d'antan seront largement représentés avec une quarantaine d'artisans qui sauront vous émerveiller par leur savoir-faire. Les médiévales d'Albi, c'est aussi une vingtaine de troupes d'artistes, de conteurs et autres saltimbanques, ainsi qu'une centaine de bénévoles. Ils ne se contentent pas de vous raconter une histoire, ils vivent l'histoire. Pas loin de 10 000 visiteurs se pressent pour découvrir ce spectacle vivant, cette fusion entre le décor naturel du vieux bourg et la passion des reconstituteurs. Ce week-end, vous serez noble seigneur et gentedame, plongé dans l'univers du Moyen-Âge. Grâce à une mobilisation collective sans faille, Albi-sur-Chéran s'apprête à nouveau à voyager dans le temps pour offrir un spectacle authentique et grandiose.
0: Super, en tout cas, ça donne envie d'y aller. Toi, t'as prévu d'y faire un tour ce week-end ?
1: Eh ben, ça, je sais pas encore. Hein. C'est un coup à finir sur le bûcher pour hérésie. Non, je blague. C'est un super événement pour petits et grands. Profitez-en bien. Je vous souhaite à toutes et à tous une excellente journée et à Moenzo un très bon anniversaire.
0: Très bon anniversaire à lui. Puis les infos des médiévales d'Albi qui sont à retrouver sur le site de la radio, radiofmr.com. Merci Amélie.
1: À la semaine prochaine.
0: À la semaine prochaine.

jeudi matin à l'écoute de Radio FM. Alors, coup d'œil sur la météo du jour avec pour ce jeudi du soleil dénoncé sur l'ensemble de la journée. Un soleil qui devrait durer comme ça jusqu'à samedi. Côté température, on démarre la matinée, compte entre 8 et 10 degrés ici dans l'Albanais. Il fera 15 à la mi-journée. Les maximales cet après-midi se situeront autour des 20 degrés du côté de Remy et Aix-les-Bains et 19 degrés pour Annecy. Comme tous les matins, on fait le point ensemble sur vos conditions de circulation. Le trafic ici à Rumi est de nouveau fluide dans l'ensemble, hormis dans le centre, forcément, c'est le marché ici jeudi. Et puis du côté du Grand Annecy, quelques perturbations toujours légères vers Sillingy. Et hormis ça, ça roule de nouveau sur le reste du secteur. Le trafic sera de retour lundi prochain. Et puis nous continuons ensemble votre playlist. Eva maintenant et Miley Cyrus juste après.

0: On vient d'écouter le son de Eva ici sur Radio FMR. La suite de l'émission dans les prochaines minutes, ce seront vos bons plans. Ça sera 9h45, mais juste avant, il y a Miley Cyrus qui arrive dans la suite de votre playlist après l'horoscope.
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2: Bélier, vous n'êtes pas en position de force, alors ne prenez pas de décisions importantes vous engageant pour l'avenir. Taureau, vous n'avez pas une vision très juste de la situation, il vous manque des éléments peut-être. Gémeaux, ne vous mettez pas en faute, on vous attend au tournant au moindre faux pas, soyez précautionneux. Cancer, vous multipliez les contacts et les initiatives pour que vos affaires prospèrent comme il se doit. Lion, vous êtes consciencieux et professionnel, on ne peut pas vous prendre en défaut. Vierge, vous devez entretenir des relations harmonieuses avec vos collègues ou avec votre associé si vous voulez que vos affaires prospèrent. Balance, vous démarrez au quart de tour, à la moindre réflexion. Attention, arrondissez les angles au lieu de mettre de l'huile sur le feu. Scorpion, votre ambition est à nouveau sur la sellette. Vous retrouvez votre superbe pour prouver aux yeux de tous ce dont vous êtes capable. Sagittaire, climat à haute tension au bureau. Ne relâchez pas votre attention, vous risqueriez de commettre une bourde. Capricorne, privilégiez les rendez-vous extérieurs, les réunions qui vous mettent en contact avec de nouveaux interlocuteurs. Verseau, oxygénez-vous à la campagne ou prenez quelques jours de repos. Vous avez besoin de vous mettre au vert pour décompresser. Poisson, vous êtes soutenu dans vos entreprises. Alors continuez dans la voie que vous vous êtes fixée. Vous ne tarderez pas à récolter les fruits de vos efforts.
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Miley Cyrus sur Radio Éphémère. Jeudi matin, il est 9h45, on fait le point sur vos bons plans. Les événements à ne pas manquer dans l'Albanais et le Grand Annecy cette semaine. Rendez-vous notamment ce vendredi au Boulodrome Robert Ramel de Rumier pour un cours de pétanque. Inscription à partir de 17h15 et début des parties à 18h. Comptez 15€ par équipe, barbecue et buvette sur place. Le club Omnisport de Chavanot organise ce vendredi un vide-grenier. Rendez-vous au stade municipal de 8h à 17h pour en profiter avec plein de bonnes affaires. L'association Art et Loisirs organise ce vendredi une brocante zone du stade à Vallières. Au programme des bonnes affaires également, un espace buvette et restauration. Et puis on termine avec la Gigouillette qui organise ce vendredi un bal des familles. Rendez-vous dans la salle panoramique de salle pour en profiter à partir de 17h. Voilà, toutes les infos comme d'habitude à retrouver sur le site de la radio, radioéphémère.com. Et nous on continue la playlist avec Taïk.

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2: 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D'ici là, Ritza arrive et Sound of Legend.

0: Avant ça, coup d'œil sur l'actualité locale de ce jeudi matin avec Alessia Cotto. Salut Alessia.
1: Bonjour à toutes et à tous. Dans l'actualité de ce jeudi, un nouveau refus d'obtempérer, une enquête sur les pollutions qui touchent le Tihou, maintien du site Vully à Rumilly et une découverte à petit prix du massif des Bauges. Un policier blessé lors d'un refus d'obtempérer à Annecy. Un contrôle de police a dégénéré samedi, place de la Libération. Un scooter signalé volé a tenté de fuir lors de l'interpellation. Le conducteur, un mineur de 17 ans, a percuté les forces de l'ordre avant d'être arrêté avec son passager, également âgé de 17 ans. Il sera jugé le 20 mai. Cet incident s'ajoute à d'autres refus d'obtempérer récents à Annecy qui ont déjà causé des blessures chez les forces de l'ordre. À Annecy, toujours, une enquête a été ouverte pour identifier les sources de pollution récurrente du Tihou et de ses affluents. Ces cours d'eau du centre-ville subissent depuis plusieurs années des épisodes de pollution variés dont l'origine reste difficile à déterminer. Le déversement de substances polluantes dans un cours d'eau est un délit pouvant entraîner jusqu'à 2 ans de prison et 75 000 euros d'amende. La célèbre Sophie la girafe, produite historiquement en Haute-Savoie, n'est désormais plus fabriquée ni conditionnée à Rumilly. Le PDG de Vully, Alain Thirion, confirme une production temporairement en Chine avant un transfert vers une future usine dans les Vosges. Malgré cette délocalisation, il assure que le site de Rumilly ne fermera pas. Une soixantaine de salariés y travaillent encore, notamment sur la logistique, l'administration et la fabrication d'autres jouets, comme l'arbre chlorophylle ou des anneaux de dentition. Le dirigeant évoque aussi des raisons écologiques et techniques pour expliquer la fin de la production locale de la girafe, notamment les contraintes liées aux plâtres utilisés pour les moules. Culture et nature à petit prix. Jusqu'à l'automne, le parc naturel régional du Massif des Bauges organise une nouvelle édition des Rencarts, un programme de 22 rendez-vous mêlant art, science et découverte de la nature. Proposés au tarif symbolique de 2 euros, ils permettent d'explorer autrement ce territoire situé entre Savoie et Haute-Savoie. Parmi les temps forts, des ateliers autour des insectes, des randonnées sonores ou encore des balades comptées. Les organisateurs conseillent de réserver rapidement, les places étant limitées. C'est la fin de ce flash. Merci d'avoir choisi Radio FMR. Bonne journée à tous.
0: Merci à toi Alessia, retour de l'actualité tout à l'heure pendant la pause déj à midi sur Radio FMR. Coup d'œil sur la météo de ce jeudi. Aujourd'hui il va faire beau dans la région, un beau temps, un grand soleil d'annoncer jusqu'à samedi. Côté température, il fait relativement frais ce matin, entre 8 et 11 degrés ici dans l'Albanais. Il fera 15 à la mi-journée et les températures vont vite grimper pour cet après-midi avec 20 degrés d'annoncé à Rumilly, Aix-les-Bains et jusqu'à 19 degrés pour cet après-midi au meilleur de la journée du côté d'Annecy. Moi je vous retrouve lundi matin dès 7h ici sur Radio FMR. Tout à l'heure à 17h ça sera Valérie avec du cadeau à vous offrir, donc soyez là. Et puis là je vous laisse avec le son des Offenbach, c'est Mike Zawahi sur Radio FMR, salut.

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1: Bélier, vous n'êtes pas en position de force, alors ne prenez pas de décisions importantes vous engageant pour l'avenir.
2: Taureau, vous n'avez pas une vision très juste de la situation, il vous manque des éléments peut-être.
3: Gémeaux, ne vous mettez pas en faute, on vous attend au tournant au moindre faux pas, soyez précautionneux.
4: Cancer, vous multipliez les contacts et les initiatives pour que vos affaires prospèrent comme il se doit.
5: Lion, vous êtes consciencieux et professionnel, on ne peut pas vous prendre en défaut.
6: Vierge, vous devez entretenir des relations harmonieuses avec vos collègues ou avec votre associé si vous voulez que vos affaires prospèrent.
7: Balance, vous démarrez au quart de tour, à la moindre réflexion.
8: Attention, arrondissez les angles au lieu de mettre de l'huile sur le feu.
9: Scorpion, votre ambition est à nouveau sur la sellette.
10: Vous retrouvez votre superbe pour prouver aux yeux de tous ce dont vous êtes capable.
11: Sagittaire, climat à haute tension au bureau.
12: Ne relâchez pas votre attention, vous risqueriez de commettre une bourde.
13: Capricorne, privilégiez les rendez-vous extérieurs, les réunions qui vous mettent en contact avec de nouveaux interlocuteurs.
14: Verseau, oxygénez-vous à la campagne ou prenez quelques jours de repos.
15: Vous avez besoin de vous mettre au vert pour décompresser.
16: Poisson, vous êtes soutenu dans vos entreprises.
17: Alors continuez dans la voie que vous vous êtes fixée.
18: Vous ne tarderez pas à récolter les fruits de vos efforts.
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0: 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Il est midi.
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2: Bonjour à toutes et à tous. Dans l'actualité de ce jeudi, un nouveau refus d'obtempérer, une enquête sur les pollutions qui touchent le Tihou, maintien du site Vully à Rumilly et une découverte à petit prix du massif des Bauges. Policier blessé lors d'un refus d'obtempérer à Annecy, un contrôle de police a dégénéré samedi place de la Libération. Un scooter signalé volé a tenté de fuir lors de l'interpellation. Le conducteur, un mineur de 17 ans, a percuté les forces de l'ordre avant d'être arrêté avec son passager, également âgé de 17 ans. Il sera jugé le 20 mai. Cet incident s'ajoute à d'autres refus d'obtempérer récents à Annecy qui ont déjà causé des blessures chez les forces de l'ordre. À Annecy, toujours, une enquête a été ouverte pour identifier les sources de pollution récurrentes du

Piou et de ses affluents. Ces cours d'eau du centre-ville subissent depuis plusieurs années des épisodes de pollution variés dont l'origine reste difficile à déterminer. Le déversement de substances polluantes dans un cours d'eau est un délit pouvant entraîner jusqu'à 2 ans de prison et 75 000 euros d'amende. La célèbre Sophie la girafe, produite historiquement en Haute-Savoie, n'est désormais plus fabriquée ni conditionnée à Rumilly. Le PDG de Vully, Alain Thirion, confirme une production temporairement en Chine avant un transfert vers une future usine dans les Vosges. Malgré cette délocalisation, il assure que le site de Rumilly ne fermera pas. Une soixantaine de salariés y travaillent encore, notamment sur la logistique, l'administration et la fabrication d'autres jouets, comme l'arbre chlorophylle ou des anneaux de dentition. Le dirigeant évoque aussi des raisons écologiques et techniques pour expliquer la fin de la production locale de la girafe, notamment les contraintes liées au plâtre utilisé pour les moules. Culture et nature à petit prix. Jusqu'à l'automne, le parc naturel régional du Massif des Bauges organise une nouvelle édition des Rencarts, un programme de 22 rendez-vous mêlant art, science et découverte de la nature. Proposé au tarif symbolique de 2 euros, ils permettent d'explorer autrement ce territoire situé entre Savoie et Haute-Savoie. Parmi les temps forts, des ateliers autour des insectes, des randonnées sonores ou encore des balades comptées. Les organisateurs conseillent de réserver rapidement, les places étant limitées. C'est la fin de ce flash. Merci d'avoir choisi Radio FMR. Bonne journée à tous.

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2: Salut à tous et on commence tout de suite sur TF1 avec votre film. On a retrouvé la 7ème compagnie à 21h10. Sur France 2, votre magazine Envoyé spécial à 21h10. Sur France 3, votre série Cassandre, Pain béni à 21h10 également. Sur M6, votre jeu Top Chef avec 2 épisodes inédits à 21h10. Sur W9, il n'y a que la vérité qui compte avec 5 épisodes à 21h25. Sur TMC, Une famille en or, votre jeu avec 3 épisodes à 21h25. Sur TFX, Percy Jackson, le voleur de foudre à 21h10. Et sur Gulli, les 100 vidéos qui ont fait rire le monde entier avec 3 épisodes à 21h05. Et n'oubliez pas, ce soir sur Éphémère, à partir de 19h, c'est la Vintage Session avec le meilleur des sons de ces dernières années jusqu'à 22h. Et voilà, c'est tout pour ce soir. Passez une agréable soirée télévisée avec Radio.

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0: Il est 14h.
1: 14h.
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3: Bonjour à toutes et à tous. Dans l'actualité de ce jeudi, un nouveau refus d'obtempérer, une enquête sur les pollutions qui touchent le Tihou, maintien du site Vully à Rumilly et une découverte à petit prix du massif des Bauges. Un policier blessé lors d'un refus d'obtempérer à Annecy, un contrôle de police a dégénéré samedi place de la Libération. Un scooter signalé volé a tenté de fuir lors de l'interpellation. Le conducteur, un mineur de 17 ans, a percuté les forces de l'ordre avant d'être arrêté avec son passager, également âgé de 17 ans. Il sera jugé le 20 mai. Cet incident s'ajoute à d'autres refus d'obtempérer récents à Annecy qui ont déjà causé des blessures chez les forces de l'ordre. À Annecy, toujours, une enquête a été ouverte pour identifier les sources de pollution récurrente du Tihou et de ses affluents. Ces cours d'eau du centre-ville subissent depuis plusieurs années des épisodes de pollution variés dont l'origine reste difficile à déterminer. Le déversement de substances polluantes dans un cours d'eau est un délit pouvant entraîner jusqu'à 2 ans de prison et 75 000 euros d'amende. La célèbre Sophie la girafe, produite historiquement en Haute-Savoie, n'est désormais plus fabriquée ni conditionnée à Rumilly. Le PDG de Vully, Alain Thirion, confirme une production temporairement en Chine avant un transfert vers une future usine dans les Vosges. Malgré cette délocalisation, il assure que le site de Rumilly ne fermera pas. Une soixantaine de salariés y travaillent encore, notamment sur la logistique, l'administration et la fabrication d'autres jouets, comme l'arbre

chlorophylle ou des anneaux de dentition. Le dirigeant évoque aussi des raisons écologiques et techniques pour expliquer la fin de la production locale de la girafe, notamment les contraintes liées au plâtre utilisé pour les moules. Culture et nature à petit prix, jusqu'à l'automne, le parc naturel régional du Massif des Bauges organise une nouvelle édition des Rencarts, un programme de 22 rendez-vous mêlant art, science et découverte de la nature. Proposé au tarif symbolique de 2 euros, ils permettent d'explorer autrement ce territoire situé entre Savoie et Haute-Savoie. Parmi les temps forts, des ateliers autour des insectes, des randonnées sonores ou encore des balades comptées. Les organisateurs conseillent de réserver rapidement, les places étant limitées. C'est la fin de ce flash. Merci d'avoir choisi Radio FMR. Bonne journée à tous.

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0: 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Il est 16h. 16h.
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2: Bonjour à toutes et à tous. Dans l'actualité de ce jeudi, un nouveau refus d'obtempérer, une enquête sur les pollutions qui touchent le Tihou, maintien du site Vully à Rumilly et une découverte à petit prix du massif des Bauges. Un policier blessé lors d'un refus d'obtempérer à Annecy, un contrôle de police a dégénéré samedi place de la Libération. Un scooter signalé volé a tenté de fuir lors de l'interpellation. Le conducteur, un mineur de 17 ans, a percuté les forces de l'ordre avant d'être arrêté avec son passager, également âgé de 17 ans. Il sera jugé le 20 mai. Cet incident s'ajoute à d'autres refus d'obtempérer récents à Annecy qui ont déjà causé des blessures chez les forces de l'ordre. À Annecy, toujours, une enquête a été ouverte pour identifier les sources de pollution récurrente du Tihou et de ses affluents. Ces cours d'eau du centre-ville subissent depuis plusieurs années des épisodes de pollution variés dont l'origine reste difficile à déterminer. Le déversement de substances polluantes dans un cours d'eau est un délit pouvant entraîner jusqu'à 2 ans de prison et 75 000 euros d'amende. La célèbre Sophie la girafe, produite historiquement en Haute-Savoie, n'est désormais plus fabriquée ni conditionnée à Rumilly. Le PDG de Vully, Alain Thirion, confirme une production temporairement en Chine avant un transfert vers une future usine dans les Vosges. Malgré cette délocalisation, il assure que le site de Rumilly ne fermera pas. Une soixantaine de salariés y travaillent encore, notamment sur la logistique, l'administration et la fabrication d'autres jouets comme l'arbre chlorophylle ou des anneaux de dentition. Le dirigeant évoque aussi des raisons écologiques et techniques pour expliquer la fin de la production locale de la girafe, notamment les contraintes liées aux plâtres utilisées pour les moules. Culture et nature à petit prix. Jusqu'à l'automne, le parc naturel régional du Massif des Bauges organise une nouvelle édition des Rancards, un programme de 22 rendez-vous mêlant art, science et découverte de la nature. Proposé au tarif symbolique de 2 euros, ils permettent d'explorer autrement ce territoire situé entre Savoie et Haute-Savoie. Parmi les temps forts, des ateliers autour des insectes, des randonnées sonores ou encore des balades comptées. Les organisateurs conseillent de réserver rapidement, les places étant limitées. C'est la fin de ce flash. Merci d'avoir choisi Radio FMR. Bonne journée à tous.

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2: Salut à tous et on commence tout de suite sur TF1 avec votre film. On a retrouvé la 7ème compagnie à 21h10. Sur France 2, votre magazine Envoyé spécial à 21h10. Sur France 3, votre série Cassandre, Pain béni à 21h10 également. Sur M6, votre jeu Top Chef avec 2 épisodes inédits à 21h10. Sur W9, il n'y a que la vérité qui compte avec 5 épisodes à 21h25. Sur TMC, Une famille en or, votre jeu avec 3 épisodes à 21h25. Sur TFX, Percy Jackson, le voleur de foudre à 21h10. Et sur Gulli, les 100 vidéos qui ont fait rire le monde entier avec 3 épisodes à 21h05. Et n'oubliez pas, ce soir sur Éphémère, à partir de 19h, c'est la Vintage Session avec le meilleur des sons de ces dernières années jusqu'à 22h. Et voilà, c'est tout pour ce soir. Passez une agréable soirée télévisée avec

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1: Bonjour à tous, c'est Valéria sur Radio Éphémère. Il est 17h et je suis en direct avec vous jusqu'à 19h. Et que vous soyez encore sur la route ou au travail, et bien on profite de cette fin de journée ensemble. Alors restez bien à l'écoute. Et c'est Lady Gaga qui arrive sur Radio Éphémère. Mais juste avant cela, bien, c'est les infos locales présentées par Alessia. Bonsoir Alessia.
2: Bonjour à toutes et à tous. Dans l'actualité de ce jeudi, un nouveau refus d'obtempérer, une enquête sur les pollutions qui touchent le Tihou, maintien du site Vully à Rumilly et une découverte à petit prix du massif des Bauges. Policier blessé lors d'un refus d'obtempérer à Annecy, un contrôle de police a dégénéré samedi place de la Libération. Un scooter signalé volé a tenté de fuir lors de l'interpellation. Le conducteur, un mineur de 17 ans, a percuté les forces de l'ordre avant d'être arrêté avec son passager, également âgé de 17 ans. Il sera jugé le 20 mai. Cet incident s'ajoute à d'autres refus d'obtempérer récents à Annecy qui ont déjà causé des blessures chez les forces de l'ordre. À Annecy, toujours, une enquête a été ouverte pour identifier les sources de pollution récurrentes du Tihou et de ses affluents. Ces cours d'eau du centre-ville subissent depuis plusieurs années des épisodes de pollution variés dont l'origine reste difficile à déterminer. Le déversement de substances polluantes dans un cours d'eau est un délit pouvant entraîner jusqu'à 2 ans de prison et 75 000 euros d'amende. La célèbre Sophie la girafe, produite historiquement en Haute-Savoie, n'est désormais plus fabriquée ni conditionnée à Rumilly. Le PDG de Vully, Alain Thirion, confirme une production temporairement en Chine avant un transfert vers une future usine dans les Vosges. Malgré cette délocalisation, il assure que le site de Rumilly ne fermera pas. Une soixantaine de salariés y travaillent encore, notamment sur la logistique, l'administration et la fabrication d'autres jouets comme l'arbre chlorophylle ou des anneaux de dentition. Le dirigeant évoque aussi des raisons écologiques et techniques pour expliquer la fin de la production locale de la girafe, notamment les contraintes liées aux plâtres utilisés pour les moules. Culture et nature à petit prix. Jusqu'à l'automne, le parc naturel régional du Massif des Bauges organise une nouvelle édition des Rencarts, un programme de 22 rendez-vous mêlant art, science et découverte de la nature. Proposé au tarif symbolique de 2 euros, ils permettent d'explorer autrement ce territoire situé entre Savoie et Haute-Savoie. Parmi les temps forts, des ateliers autour des insectes, des randonnées sonores ou encore des balades comptées. Les organisateurs conseillent de réserver rapidement, les places étant limitées. C'est la fin de ce flash. Merci d'avoir choisi Radio Éphémère. Bonne journée à tous.
1: Merci Alicia, on te retrouve dans une heure et nous on poursuit avec le point météo sur Rumilly et dans l'Albanais. Et c'est une fin de journée plutôt mitigée avec de très belles éclaircies mais la présence encore de gros nuages. Côté température, elles sont de 8 degrés attendus cette nuit. Et petit point météo pollen aussi parce que sous toutes les poussières que vous voyez voler dehors, c'est pas des poussières, c'est du pollen de chêne, de bouleau et de graminées. Donc eh bien, faites un petit tour à la pharmacie, ça vous aidera pour ce week-end prolongé. On enchaîne avec le trafic dans l'Albanais, particulièrement sur Rumilly. Ça commence à se charger progressivement, surtout sur la rocade et aux entrées de la ville. Côté agglomération d'Annecy, c'est déjà bien compliqué, surtout du côté d'Argonnais où c'est complètement bouché, du côté du centre commercial Grand Épagny ou alors sur la voie rapide qui pour le coup n'est pas rapide du tout. Les bords du lac sont toujours comme d'habitude en roule au ralenti, également dans le centre-ville avec la fermeture du tunnel de Courrier. Vous imaginez bien la situation. Nous tout de suite on repart en musique sur Radio Éphémère avec Lady Gaga.

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2: Et on commence votre programme avec l'agenda des sorties du vendredi sur Remis dans l'Albanais. C'est un programme très chargé. Je vous donne rendez-vous pour les amateurs de pétanque pour un concours de pétanque ce vendredi 8 mai à partir de 17h15 au Ballroom Robert Ramel à Remilly. La participation est de 15 euros par équipe. Sur place, vous avez une buvette et un barbecue qui complèteront la soirée. Ensuite, vous avez le club de foot de Chavanot qui vous propose un vide-grenier toute la journée de 8h à 17h sur le stade de Chavanot. Sur place, vous pourrez également profiter d'une buvette ainsi que d'un espace de restauration. Autre événement, c'est sur la commune de Salles cette fois-ci. Vous avez le bal des familles qui est organisé par la Gigouillette de 17h à 18h dans la salle de l'espace panoramique. Le bal sera animé et proposera une animation musicale adaptée à tous les âges et tous les niveaux de danse. L'entrée est libre et chacun donne ce qu'il souhaite au chapeau. Enfin, direction le bar-restaurant Le Plectrum à Rumilly pour ce vendredi. C'est une soirée playlist de l'équipe, tout simplement. Voilà, j'espère que vous passez une agréable fin de journée avec moi. Tout de suite, on repart en musique sur Radio Éphémère avec Corneille, parce qu'on vient de loin.

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2: Et on vient d'écouter Trinix sur Radio Éphémère. Et restez bien à l'écoute, car dans moins de 10 minutes, je vais vous présenter la suite des bons plans à faire dans l'Albanais. Et surmis ce week-end de pont très chargé à niveau événement. Autre bon plan, et bien moi, ce soir, je ne sais pas si vous savez, mais je vous offre votre lot de 10 jetons à utiliser dans une nouvelle salle de jeu qui s'appelle l'As de cœur à Rumilly et qui propose différents jeux en tout genre. 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Nous, en attendant, on repart en musique sur Radio Éphémère avec Dizzy's et Kid Cudi, mais ce sera juste après ça.
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3: Et on continue avec la suite de vos sorties du week-end sur Rumilly dans l'Albanais. Et direction ce week-end pour les 27e médiéval d'Albi-sur-Chéran. Toute la journée de samedi à dimanche à partir de 10h, ce sont deux jours durant lesquels le village replongera dans l'époque du Moyen-Âge avec de nombreuses troupes, des animations, des conteurs d'histoire ainsi que des spectacles de musique et de danse médiévale. Vous pourrez également profiter d'un marché artisanal et sur place un espace restauration et une buvette seront également disponibles. Sinon, du côté du Plectrum à Rumilly, ce samedi soir, c'est DJ 7 qui sera mixé par DJ Dan Mozone. Enfin, autre bon plan, moi ce soir, je vous offre votre lot de 10 jetons à utiliser dans la nouvelle salle de jeu L'As de Cœur à Rumilly, qui vous propose différents jeux dans tous les genres de jeux. Donc n'hésitez pas à m'appeler tout de suite à la radio 04 50 68 60 plus loin 18 pour gagner vos entrées, enfin vos jetons, pour aller jouer à la salle de jeu L'As de Cœur. Tout de suite, on repart en musique sur Radio Éphémère avec Aya Nakamura.

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2: Et on va parler cinéma, parce que dans ma sélection de films diffusés au cinéma, Les Lumières de la Ville a remis cette semaine, je vous propose d'aller voir le film Pour le plaisir, qui était une comédie française avec Alexandra Lamy et François Cluzet. Le plus simple, c'est quand même d'écouter la bonne annonce. On revient juste après.
3: Pourquoi vous venez me voir qu'aujourd'hui ?
4: Je n'ai jamais eu d'orgasme.
3: Si vous voulez jouir, va falloir bosser. Travailler de lâcher prise. Gérer la culpabilité. J'ai envie de jouir. J'ai le droit.
4: Il va falloir parler à votre mari.
5: En 20 ans, t'as jamais joué ?
4: Non. Figure-toi qu'il me fabrique un sextoy. C'est la meilleure idée que t'aies eue depuis très longtemps. Si tu veux, on fait équipe.
2: Eh bien, si vous voulez aller voir Pour le plaisir, ça se passe au cinéma Les Lumières de la Ville à Remilly ce vendredi à 17h ou à 18h30 ou alors samedi à 19h15 ou à 21h10, c'est très précis. Et nous, on repart en musique sur Radio Éphémère justement avec la bande originale du film que vous entendez dans la bande annonce. C'est Bonnet M remixé par Rihab.

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2: Et on enchaîne avec la suite de votre agenda du week-end. Et je vous propose de vous rendre à la 19e édition du Troc Nature à la salle polyvalente d'Herry-sur-Albi. Samedi entre 14h et 19h30 ou alors dimanche entre 9h et 17h, vous avez l'association Cyclamen Chéran Bauge Environnement qui vous propose de découvrir des jardins vivants dans les environs avec par exemple le jardin floral de Coralie à Chénaz ou alors le jardin maraîcher d'Olivier à Cusy ou encore le jardin familial de Christiane à Herry-sur-Albi. En soirée à 18h30, vous avez une visioconférence qui sera suivie d'un débat avec Hélène Grosbois autour de son ouvrage qui s'appelle « La disparition du vivant et moi ». Ensuite, dimanche toute la journée, c'est le traditionnel troc-plante. Le principe est simple, chacun peut venir échanger ou offrir des plants, des graines, des boutures, sans rien apporter en échange. Ensuite, sinon, vous avez le thé dansant à dimanche après-midi à partir de 14h30 à Rumilly, dans la salle des fêtes. C'est organisé par l'association Coup de cœur. Vous pourrez profiter de la musique qui est jouée par l'orchestre Évidence et d'une buvette et de pâtisserie aussi. L'entrée est à 14 euros. 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Donc n'hésitez pas à m'appeler tout de suite à la radio 04 50 68 60 plus loin 18 pour vous inscrire au tirage au sort qui sera fait avant la fin de l'émission pour gagner vos jetons pour la salle de jeu L'As de cœur. 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Nous on repart en musique tout de suite sur Radio Éphémère avec Post Malone.

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1: Bonsoir à tous, c'est Valéria sur Radio Éphémère. Il est 18h et je suis en direct avec vous encore jusqu'à 19h. Et que vous soyez sur la route ou au travail, eh bien on se profite de cette fin de journée ensemble. Et on va écouter Kuntz. Mais juste avant ça, eh bien, c'est les infos locales présentées par Alessia. Bonsoir Alessia.
2: Bonjour à toutes et à tous. Dans l'actualité de ce jeudi, un nouveau refus d'obtempérer, une enquête sur les pollutions qui touchent le Tihou, maintien du site Vully à Rumilly et une découverte à petit prix du massif des Bauges. Policier blessé lors d'un refus d'obtempérer à Annecy, un contrôle de police a dégénéré samedi place de la Libération. Un scooter signalé volé a tenté de fuir lors de l'interpellation. Le conducteur, un mineur de 17 ans, a percuté les forces de l'ordre avant d'être arrêté avec son passager, également âgé de 17 ans. Il sera jugé le 20 mai. Cet incident s'ajoute à d'autres refus d'obtempérer récents à Annecy qui ont déjà causé des blessures chez les forces de l'ordre. À Annecy, toujours, une enquête a été ouverte pour identifier les sources de pollution récurrentes du Tihou et de ses affluents. Ces cours d'eau du centre-ville subissent depuis plusieurs années des épisodes de pollution variés dont l'origine reste difficile à déterminer. Le déversement de substances polluantes dans un cours d'eau est un délit pouvant entraîner jusqu'à 2 ans de prison et 75 000 euros d'amende. La célèbre Sophie la girafe, produite historiquement en Haute-Savoie, n'est désormais plus fabriquée ni conditionnée à Rumilly. Le PDG de Vully, Alain Thirion, confirme une production temporairement en Chine avant un transfert vers une future usine dans les Vosges. Malgré cette délocalisation, il assure que le site de Rumilly ne fermera pas. Une soixantaine de salariés y travaillent encore, notamment sur la logistique, l'administration et la fabrication d'autres jouets, comme l'arbre chlorophylle ou des anneaux de dentition. Le dirigeant évoque aussi des raisons écologiques et techniques pour expliquer la fin de la production locale de la girafe, notamment les contraintes liées aux plâtres utilisés pour les moules. Culture et nature à petit prix. Jusqu'à l'automne, le parc naturel régional du Massif des Bauges organise une nouvelle édition des Rancards, un programme de 22 rendez-vous mêlant art, science et découverte de la nature. Proposé au tarif symbolique de 2 euros, ils permettent d'explorer autrement ce territoire situé entre Savoie et Haute-Savoie. Parmi les temps forts, des ateliers autour des insectes, des randonnées sonores ou encore des balades comptées. Les organisateurs conseillent de réserver rapidement, les places étant limitées. C'est la fin de ce flash. Merci d'avoir choisi Radio Éphémère. Bonne journée à tous.
1: Merci Alice, on te retrouve dans une heure pour la suite des infos locales. Nous, on poursuit avec le point météo sur Rumilly dans l'Albanais. Bien, c'est une fin de journée plutôt ensoleillé et voire mitigé parce qu'on a de belles éclaircies mais encore de gros nuages qui sont présents. Côté température, elles sont de 8 degrés attendues pour cette nuit. On enchaîne eh bien avec le trafic sur Rumilly et autour de Rumilly, enfin autour d'Annecy même. Eh bien, vous en doutez, que ce soit sur Rumilly ou Annecy, c'est très chargé et ça roule au ralenti sur la plupart des grands axes. Donc la seule chose à retenir, c'est que pendant ce temps, vous pouvez profiter du meilleur du son sur Radio Éphémère avec Kuntz. Et ben, on repart sur la musique du coup avec Kuntz.

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2: Et on vient d'écouter Bébé Rexha sur Radio Éphémère et je vous accompagne jusqu'à 19h, donc restez bien à l'écoute. Car ce soir, eh bien, je vous offre votre lot de 10 jetons à utiliser dans la nouvelle salle de jeu L'As de Cœur qui se trouve à Rumilly et qui vous propose des jeux en tout genre. Donc vous pouvez m'appeler tout de suite à la radio 04 50 68 60 plus loin 18 pour vous inscrire au tirage au sort qui sera fait d'ici un petit quart d'heure, on va dire. 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En attendant, d'ici quelques minutes, on va écouter Avicii, mais tout de suite, c'est les programmes télé présenté par Aymeric. Bonsoir Aymeric.
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3: Salut à tous et on commence tout de suite sur TF1 avec votre film On a retrouvé la 7ème compagnie à 21h10. Sur France 2, votre magazine Envoyé spécial à 21h10. Sur France 3, votre série Cassandre, Pain béni à 21h10 également. Sur M6, votre jeu Top Chef avec 2 épisodes inédits à 21h10. Sur W9, il n'y a que la vérité qui compte avec 5 épisodes à 21h25. Sur TMC, Une famille en or, votre jeu avec 3 épisodes à 21h25. Sur TFX, Percy Jackson, le voleur de foudre à 21h10. Et sur Gulli, les 100 vidéos qui ont fait rire le monde entier avec 3 épisodes à 21h05. Et n'oubliez pas, ce soir sur Éphémère, à partir de 19h, c'est la Vintage Session avec le meilleur des sons de ces dernières années jusqu'à 22h. Et voilà, c'est tout pour ce soir. Passez une agréable soirée télévisée

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2: Et c'était Trenacria sur Radio Éphémère. Je vous accompagne jusqu'à 19h, oui, comme tous les jeudis. Et restez bien à l'écoute, car dans quelques minutes, on va s'intéresser à un célèbre festival d'improvisation qui est organisé la semaine prochaine à Rumi. 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Donc n'hésitez pas à m'appeler tout de suite à la radio 04 50 68 60 plus loin 18 pour vous inscrire au tirage au sort qui sera fait d'ici moins de 5 minutes je pense. Donc dépêchez-vous, c'est le moment. En attendant, tout de suite sur Radio Éphémère, dans la suite des titres, on va écouter Kyo, et ce sera juste après ça.
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2: Et depuis 17h, vous avez joué avec moi pour gagner votre lot de 10 jetons à utiliser dans la nouvelle salle de jeu L'As de cœur à Rumi. Et on dit félicitations à Mélanie qui nous a appelé dès le début de l'émission. Du coup, elle repart avec ses 10 jetons pour aller profiter de tous les jeux qui sont présents dans L'As de cœur. Peut-être elle fera plaisir à ses enfants, à ses neveux et nièces. Voilà, elle a 10 jetons pour aller s'amuser dans la salle de jeu L'As de cœur. Si vous voulez retenter votre chance, vous pouvez appeler demain entre 17h et 19h avec Damien pour pouvoir gagner votre lot de 10 jetons à utiliser dans la salle de jeu L'As de cœur. Nous, on repart en musique tout de suite sur Radio Éphémère avec Biclo et Oli.
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1: Et c'est le dernier bon plan de la soirée que je vous prépare. Et bien, c'est on va parler du Festup 2026, qui sont le festival d'improvisation. Donc, c'est organisé par les Impropotames, les célèbres, qui du coup réunira des improvisateurs qui viennent de toute la France et même de l'étranger pour proposer des spectacles uniques et entièrement créés en direct, puisque c'est de l'improvisation. Pendant 5 jours, du mardi au samedi, du coup de la semaine prochaine, le Festup va vous proposer une programmation riche et variée avec des spectacles d'improvisation pour tous les goûts. Au programme, vous avez du coup des matchs d'improvisation, des duels improvisés, des spectacles humoristiques ou alors qui sont émouvants ou alors complètement décalés, et des formats qui sont tout public ou alors public quand même bien averti très tard le soir. Voilà, donc vous pouvez aller, ça se passera à l'Oscar à Rumilly. Le tarif, c'est 6 euros par spectacle, 20 euros pour les spectacles de toute la journée, et sachant qu'il y a environ 6 à 8 spectacles par jour. Tout de suite, nous, on repart sur Radio Éphémère avec Benson Boone.

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2: Et oui, depuis 17h, je vous ai présenté les meilleurs événements à venir pour cette fin de semaine sur Rumilly dans l'Albanais. Il se passe énormément de choses pour ce week-end prolongé. Donc si vous voulez retrouver toutes les infos de ces événements, et ben n'hésitez pas à aller faire un tour sur notre site radioéphémère.com. Dans la suite du programme sur Radio Éphémère, et ben c'est la Vintage Session qui arrive dans moins de 10 minutes avec les meilleurs sons des années 90-2000 comme tous les jeudis soirs. Nous, on se retrouve et bien la semaine prochaine, toujours le jeudi entre 17h et 19h. En attendant, on va écouter et bien Angèle et Justice et on se retrouve la semaine prochaine. Bye bye.

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2: Bonjour à toutes et à tous. Dans l'actualité de ce jeudi, un nouveau refus d'obtempérer, une enquête sur les pollutions qui touchent le Tihou, maintien du site Vully à Rumilly et une découverte à petit prix du massif des Bauges. Un policier blessé lors d'un refus d'obtempérer à Annecy, un contrôle de police a dégénéré samedi place de la Libération. Un scooter signalé volé a tenté de fuir lors de l'interpellation. Le conducteur, un mineur de 17 ans, a percuté les forces de l'ordre avant d'être arrêté avec son passager, également âgé de 17 ans. Il sera jugé le 20 mai. Cet incident s'ajoute à d'autres refus d'obtempérer récents à Annecy qui ont déjà causé des blessures chez les forces de l'ordre. À Annecy, toujours, une enquête a été ouverte pour identifier les sources de pollution récurrente du Tihou et de ses affluents. Ces cours d'eau du centre-ville subissent depuis plusieurs années des épisodes de pollution variés dont l'origine reste difficile à déterminer. Le déversement de substances polluantes dans un cours d'eau est un délit pouvant entraîner jusqu'à 2 ans de prison et 75 000 euros d'amende. La célèbre Sophie la girafe, produite historiquement en Haute-Savoie, n'est désormais plus fabriquée ni conditionnée à Rumilly. Le PDG de Vully, Alain Thirion, confirme une production temporairement en Chine avant un transfert vers une future usine dans les Vosges. Malgré cette délocalisation, il assure que le site de Rumilly ne fermera pas. Une soixantaine de salariés y travaillent encore, notamment sur la logistique, l'administration et la fabrication d'autres jouets comme l'arbre chlorophylle ou des anneaux de dentition. Le dirigeant évoque aussi des raisons écologiques et techniques pour expliquer la fin de la production locale de la girafe, notamment les contraintes liées aux plâtres utilisés pour les moules. Culture et nature à petit prix. Jusqu'à l'automne, le parc naturel régional du Massif des Bauges organise une nouvelle édition des Rancards, un programme de 22 rendez-vous mêlant art, science et découverte de la nature. Proposés au tarif symbolique de 2 euros, ils permettent d'explorer autrement ce territoire situé entre Savoie et Haute-Savoie. Parmi les temps forts, des ateliers autour des insectes, des randonnées sonores ou encore des balades comptées. Les organisateurs conseillent de réserver rapidement, les places étant limitées. C'est la fin de ce flash. 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Bonne journée à tous.

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